0: Erie County 911-1541, en route.
1: 911-1541, en route, 1547.
0: One five six one en route.
1: 1561 en route, 1547.